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0: 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Bonjour.
1: Bonjour. Face à la hausse des prix du carburant, le gouvernement va faire des annonces très attendues ce mardi pour soutenir les Français. Une conférence de presse sera animée par plusieurs ministres, dont la porte-parole Maude Bréjean. Rendez-vous à 17h à Bercy. Et puis par ailleurs, dans une lettre adressée à la présidente de la Commission européenne, Ursula von der Leyen, le président Emmanuel Macron a demandé à Bruxelles d'assouplir temporairement plusieurs règles pour augmenter rapidement l'offre de carburant. C'est en marge de l'Assemblée générale de l'ONU, les dirigeants de plus de 20 pays, dont l'Allemagne, le Canada et la présidente de la Commission européenne, Ursula von der Leyen, ont appelé ce lundi à des mesures de sécurité pour l'intelligence artificielle. Face aux graves risques de sûreté, ils plaident pour des protocoles et des tests obligatoires et pour la création possible d'une institution internationale de régulation. Une explosion à Rouen hier dans l'usine pharmasynthèse de Saint-Pierre-les-Elbeuf, classée Céveso. L'incendie qui a suivi a été rapidement maîtrisé, mais un employé aspergé de solvant en flamme a été grièvement blessé et héliporté. La préfecture assure qu'il n'y a aucun risque d'émanation toxique pour la population environnante. Après la promesse d'un plan de sauvegarde de la pêche en Méditerranée, les pêcheurs débloquent peu à peu les ports. La ministre de la Mer, Catherine Chabot, était partie à leur rencontre ce lundi. Après les émeutes à Saint-Pierre-des-Corps, près de Tours, ce week-end, le jeune déféré ce lundi a été condamné à 12 mois de prison, avec sursis. Des émeutes qui avaient eu lieu après la collision entre une voiture de police et un deux-roues. L'Oxfam dénonce ce mardi dans un rapport le pacte Dutreil, qualifié de niche fiscale pour les super héritiers et les grands groupes. Le dispositif exonère 75% de la transmission d'entreprise familiale et l'ONG pointe surtout du doigt le coût de ce dispositif qui coûte 3 milliards d'euros par an en moyenne et qui suscite donc de vives critiques avant la présentation du budget 2027. Première journée à la tête des Bleus hier pour le nouveau sélectionneur Zinedine Zidane. C'était à Clairefontaine. L'ancien numéro 10 tricolore a pris ses marques comme patron de l'équipe de France. Prochain match pour les Bleus ce vendredi 25 septembre avec la rencontre Turquie-France.

L'éphéméride de ce mardi 22 septembre, 265e jour de l'année, on fête les Maurice, Morissette et Morvan. Alors Maurice, c'est un garçon étrange et mystérieux. Sans doute est-ce lié au fait qu'il est fortement introverti et secret, mais aussi parce qu'il possède un très grand empire sur lui-même. Journée mondiale du rhinocéros aujourd'hui. Il y a l'anniversaire de Béatrice Martin qui a 37 ans, mieux connue sous le nom de Cœur de Pirate. 50 ans pour l'ancien footballeur Ronaldo. Johan Jett, 68 ans. 44 ans pour Norbert Tarrer, le chef cuisinier. 44 ans pour la chanteuse et actrice Billie Piper. Martin Solveig a 50 ans. François-Xavier Demaison, 53. L'ancien footballeur Emmanuel Petit, 56 ans. 62 ans pour Benoît Poulvorde et les 68 ans d'Andrea Bocelli. Bon anniversaire à vous aussi, peut-être né un 22 septembre. L'éphéméride.

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1: Bonjour à tous, l'horoscope de ce mardi 22 septembre, on commence avec les béliers. Ne vous jetez pas à corps perdu dans n'importe quoi. Les taureaux, prenez des distances avec certains de vos collègues. Gémeaux, ne vous fiez pas aux apparences et faites confiance. Les cancers, il faut vous ressaisir et aller de l'avant. Lion, votre force vous sauve des pièges de la vie. Les vierges, vous n'êtes pas là par hasard, ouvrez les yeux. Les balances, vous avez du mal à prendre des décisions. Les scorpions, ne soyez pas si fiers, dites ce que vous ressentez. Sagittaire, un être cher vous manque et c'est votre faute. Les Capricornes, rien ne vous arrête et vous avez des opportunités. Les Verseaux, votre flegme vous dessert dans votre travail. Et puis les Poissons, arrêtez de vous comporter comme si vous étiez seul au monde.
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1: Bonjour à toutes et à tous, on débute avec du football et le PSG a battu l'OM hier soir au Vélodrome pour le classique qui se disputait en clôture de la 5e journée de Ligue 1. Tout s'est joué en moins de 10 minutes. En seconde période, Ferran Torres a ouvert la marque à la 66e minute de jeu. Angel Gomez a égalisé pour les Marseillais avant que Marquinhos ne redonne définitivement l'avantage aux Parisiens à la 75e minute. Avec ce succès de but à 1, le PSG se retrouve 6e à 5 points du leader Monaco. En revanche, l'OM perd son 5e match consécutif, toutes compétitions confondues. Et pointe à une peu reluisante 17e et place de relégable après 5 journées seulement de buts à 1. C'était le score visiblement en Ligue 1 hier. Auxerre a battu Brest sur ce score. 2-1 également pour Nice face à Lille. Et cela faisait un an que les Aiglons ne s'étaient plus imposés à domicile en Ligue 1. Et puis en fin d'après-midi hier, le Real Madrid s'est incliné dans le derby face à l'Atlético. Les Colchoneros se sont imposés 2-1 également avec la manière puisque le Real n'est revenu que très tardivement dans la partie. Et désormais place à 15 jours de trêve internationale. Il y a déjà du changement dans la liste des joueurs français annoncés par Zinedine Zidane jeudi dernier. Le troisième gardien, Robin Rissert, a déclaré forfait, blessé à une côte. Il est remplacé par le gardien de Côme, Jean Butez, qui va découvrir l'équipe de France. L'équipe de France qui se déplacera en Turquie le 25 septembre à 20h45, puis en Belgique le 28 septembre à 20h45 également, avant de recevoir l'Italie le 2 octobre à 20h45 et la Belgique le 5 octobre. Du cyclisme avec la très belle performance de Paul Sexas hier soir sur le contre-la-montre individuel lors des championnats du monde à Montréal. Le Français est arrivé troisième de l'exercice, dominé une nouvelle fois par le Belge Remco Evenepoel et qui remporte son 4e titre de la discipline. En tennis, la Française Clara Burel a remporté le tournoi WTA 125 de Valence hier. Et puis en rugby, l'UBB a facilement battu le Stade Français 40-10 en clôture de la 3e journée de Top 14. Très belle journée de sport.
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Vos offres d'emploi avec France Travail, antenne de Terrasson-Lavilledieu. Offre 213 SZSN, autocontrôle situé à Tenon recherche une ou un contrôleur technique automobile. Les débutants sont acceptés, le permis B nécessaire, le contrat proposé est un CDI de 39 heures par semaine. Offre 213 SZJZ, Vite Alliance situé à Terrasson recherche une ou un auxiliaire de vie. Les débutants sont acceptés, tous les profils seront étudiés, le permis B est nécessaire. Le contrat proposé est un CDD de 12 mois de 35 heures par semaine. Offre 213 MTBR, NOS Terrasson recherche une ou un gérant mandataire de magasin. 2 ans d'expérience sont demandés, franchise, emploi non salarié, rémunération par pourcentage sur le chiffre d'affaires. Offre 211 GLSH, Aldi Marché situé à Montignac-Lascaux recherche une ou un assistant magasin. 2 ans d'expérience sur un poste similaire, un bac plus 2 ou équivalent vente, distribution, bac plus 3, bac plus 4 ou équivalent gestion point vente sont nécessaires. Le contrat proposé est un CDI de 35 heures par semaine. Offre 213 RKDF. Les foie gras Lacon, situés à Pazaillac, recherchent une ou un vendeur foire et salon. Les débutants sont acceptés, le contrat proposé est un CDD de 2 mois, travail selon un rythme irrégulier et pic d'activité. Toutes ces offres et le clic agenda sont disponibles sur francetravail.fr et cristalfm.org.

0: 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Bonjour.
1: Bonjour, face à la hausse des prix du carburant, le gouvernement va faire des annonces très attendues ce mardi pour soutenir les Français. Une conférence de presse sera animée par plusieurs ministres, dont la porte-parole Maud Bréjon. Rendez-vous à 17h à Bercy. Et puis par ailleurs, dans une lettre adressée à la présidente de la Commission européenne, Ursula von der Leyen, le président Emmanuel Macron a demandé à Bruxelles d'assouplir temporairement plusieurs règles pour augmenter rapidement l'offre de carburant. C'est en marge de l'Assemblée générale de l'ONU, les dirigeants de plus de 20 pays, dont l'Allemagne, le Canada et la présidente de la Commission européenne, Ursula von der Leyen, ont appelé ce lundi à des mesures de sécurité pour l'intelligence artificielle. Face aux graves risques de sûreté, ils plaident pour des protocoles et des tests obligatoires et pour la création possible d'une institution internationale de régulation. Une explosion à Rouen hier dans l'usine pharmasynthèse de Saint-Pierre-lès-Elbeuf, classée Céveso. L'incendie qui a suivi a été rapidement maîtrisé, mais un employé aspergé de solvant en flamme a été grièvement blessé et héliporté. La préfecture assure qu'il n'y a aucun risque d'émanation toxique pour la population environnante. Après la promesse d'un plan de sauvegarde de la pêche en Méditerranée, les pêcheurs débloquent peu à peu les ports. La ministre de la Mer, Catherine Chabot, était partie à leur rencontre ce lundi. Après les émeutes à Saint-Pierre-des-Corps, près de Tours, ce week-end, le jeune déféré ce lundi a été condamné à 12 mois de prison, avec sursis. Des émeutes qui avaient eu lieu après la collision entre une voiture de police et un deux roues. L'Oxfam dénonce ce mardi dans un rapport le pacte Dutreil, qualifié de niche fiscale pour les super héritiers et les grands groupes. Le dispositif exonère 75% de la transmission d'entreprises familiales et l'ONG pointe surtout du doigt le coût de ce dispositif qui coûte 3 milliards d'euros par an en moyenne et qui suscite donc de vives critiques avant la présentation du budget 2027. Première journée à la tête des Bleus hier pour le nouveau sélectionneur Zinedine Zidane. C'était à Clairefontaine. L'ancien numéro 10 tricolore a pris ses marques comme patron de l'équipe de France. Prochain match pour les Bleus ce vendredi 25 septembre avec la rencontre Turquie-France.

date dans l'histoire. Il y a 45 ans, c'était l'ouverture de la ligne TGV Paris-Lyon. Oui, 22 septembre 1981. La SNCF a fêté ça comme il se doit, lancé par Georges Pompidou et construit sous Valéry Giscard d'Estaing. Le TGV a donc été inauguré le 22 septembre 1981 par François Mitterrand. Il était orange, ne roulait qu'à 260 km/h et la ligne nouvelle entre Paris et Lyon était encore inachevée. Hein. Mais il permettait déjà de gagner une heure par rapport aux 3h40 que mettaient alors les trains les plus rapides. Un trajet réduit à 2 heures dès 83. Ce premier train à grande vitesse est l'aboutissement d'un énorme projet de recherche et développement mené dès la fin des années 60 par la SNCF et l'industriel Alstom Atlantique, aujourd'hui Alstom, hein, avec le soutien très actif du président Georges Pompidou. Le train emprunte une ligne nouvelle qui lui est réservée. Cette voie, aujourd'hui proche de la saturation du fait du succès hein, de ce mode de transport, traverse le massif du Morvan. Dès son inauguration, le train à grande vitesse est célébré comme un coup d'éclat de la technologie française et une revanche du chemin de fer sur l'automobile et sur l'avion. Quelques années après le lancement du TGV, l'achèvement de la ligne nouvelle permet d'abaisser à 2 heures le temps de parcours entre Paris et Lyon. Le 18 mai 90, la SNCF remporte de manière officielle le ruban bleu de la vitesse sur rail hein, en roulant avec une rame TGV Atlantique de série à la vitesse de 515,3 km/h. Cette rame circule encore tous les jours hein, en service commercial à 300 km/h. Le 3 avril 2007, nouveau record de vitesse pour une rame prototype d'Alstom Transport à 574,8 km/h sur la ligne Paris-Strasbourg. Une date dans l'histoire.

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1: Bonjour à tous, l'horoscope de ce mardi 22 septembre, on commence avec les béliers. Ne vous jetez pas à corps perdu dans n'importe quoi. Les taureaux, prenez des distances avec certains de vos collègues. Gémeaux, ne vous fiez pas aux apparences et faites confiance. Les cancers, il faut vous ressaisir et aller de l'avant. Lion, votre force vous sauve des pièges de la vie. Les vierges, vous n'êtes pas là par hasard, ouvrez les yeux. Les balances, vous avez du mal à prendre des décisions. Les scorpions, ne soyez pas si fiers, dites ce que vous ressentez. Sagittaire, un être cher vous manque et c'est votre faute. Les Capricornes, rien ne vous arrête et vous avez des opportunités. Les Verseaux, votre flegme vous dessert dans votre travail. Et puis les Poissons, arrêtez de vous comporter comme si vous étiez seul au monde.
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1: Bonjour à toutes et à tous. L'info locale de proximité en Terrassonnais de ce mardi 22 septembre 2026. Un feu de forêt près de Saint-Mémin a donné du fil à retordre aux pompiers hier lundi. Le feu a pris dimanche soir dans un lieu très escarpé et difficile d'accès, dans les gorges de l'Auvézère. 40 pompiers étaient sur place hier, venus de Dordogne, Corrèze et Haute-Vienne. Le feu a été fixé ce matin. Le dispositif CADE, contrat néo-aquitain de développement de l'emploi sur le territoire, outil d'ingénierie territoriale et d'animation économique, mis en place par la région Nouvelle-Aquitaine, sera présenté en ouverture du conseil communautaire ce soir, mardi, à 20h, à Tortoirac. La communauté de communes du Terrassonnais au Périgord Noir parlera aussi de finances avec le développement de l'habitat. La plateforme gratuite d'aide aux devoirs pour les lycéens et apprentis de la région Nouvelle-Aquitaine reprendra du service dès le lundi 28 septembre, du lundi au jeudi de 17h à 21h. Dans les domaines mathématiques, français, physique, chimie, philosophie et anglais, une vingtaine de tuteurs étudiants en master à Bordeaux et à Poitiers seront à l'écoute des jeunes qui pourront donc les joindre au numéro 05 57 57 50 00. Le spectacle concert « Femmes, je vous chante » sera présenté vendredi 25 septembre à 21h à La Feuillade, à la salle des fêtes, avec itinérance culturelle en Terrassonnais. Nathalie Marcillac rendra un vibrant hommage à des figures féminines emblématiques au destin hors du commun. Elle sera accompagnée d'un duo piano-violon formé par Catherine Brunet et Chloé Doun. Tarif d'entrée 15 euros, c'est gratuit pour les moins de 18 ans. Un téléphone 06 80 71 65 20. 06 80 71 65 20. Un florilège de pièces musicales par l'ensemble vocal de Périgueux, c'est samedi 26 septembre à 17h à Tourtoirac. Pour clore sa saison musicale, le chœur mixte de l'ensemble vocal sous la direction d'Anne Mogart interprétera Mendelssohn, Debussy, Duparc et des extraits de la Messa di Gloria de Puccini. Tarif 15 euros dans l'abbatiale de Tortoirac. Puis le chœur GM de Gujan Mestras, composé de 80 exécutants sous la direction de Sylvie Golias et accompagné au piano par Xavier Jugladanti, donnera un concert pour la bonne cause. Une cagnotte au chapeau sera intégralement reversée à la commune du Porge, lourdement touchée par les événements tragiques cet été. Un téléphone pour cette soirée, 06 45 03 29 43. Le concert de Monk, c'est samedi 26 septembre à 19h dans le parc de la mairie du Lardin, avec la restauration sur place des food trucks. C'est de la musique soul d'Otis Redding et Stevie Wonder. Sur scène, François-Marie Moreau au saxophone, flûte et chant, Stéphane Mazurier au clavier, Sébastien Charriaras à la basse et Stéphane Desplat à la batterie. Entrée 10 euros pour les adhérents 8, moins de 16 ans 5 euros. C'est gratuit pour les moins de 12 ans. Réservation sur Hello Asso ou par mail à 24 cordes à son art, c'est tout attaché, @gmail.com. La première édition de l'Ultra Trail La Périgourdine, c'est dimanche 27 septembre à 8h. Trois courses entre Sentier, Forêt, Ruisseau et Vallon, entre Tourtoirac et Hautefort. Ultra Trail de 80 km, Maxi Trail de 30 km avec possibilité de relais et Trail de 12 km. Une randonnée est également proposée sur 12 km. Un téléphone 07 45 11 31 06 07 45 11 31 06. Une rando découverte de 7,5 km ponctuée de 6 étapes musicales, comptées ou chantées, c'est dimanche, à partir de 9h du matin à Aja. Pause en cas à 10h30, puis apéritif, dessert et café à midi. Possibilité de pique-niquer sur place. Il faudra apporter son assiette et ses couverts. Départ place de l'église, tarif 10 euros, c'est gratuit jusqu'à 12 ans. Un contact 06 79 01 58 75 06 79 01 58 75. Une randonnée gourmande est également proposée à la Bachellerie en semi-nocturne de 9 km. C'est samedi 26 septembre à 17h. Départ place du 30 mars 44. Tarif 15 euros pour les adultes, 8 euros pour les enfants de moins de 12 ans. Se munir de couverts et d'une lampe torche. Réservation avant le jeudi 24 septembre au 06 12 64 42 23. 06 12 64 42 23. Un loto caritatif, c'est samedi 26 septembre à 20h, organisé par des élèves de terminale du lycée de Terrasson dans le cadre de leur travail scolaire. C'est à la salle des fêtes de Terrasson. De nombreux lots ont été recueillis. À Villac, le feu d'artifice de la fête votive le 18 juillet dernier n'avait pas pu être tiré en raison des conditions climatiques. Il sera présenté ce samedi 26 septembre vers 22h. La soirée débutera à 17h avec la cérémonie du blason, imaginée et racontée par son auteur Yvon Pichon. Puis un verre de l'amitié sera offert par la commune à 19h sur la place du village. Avant de profiter des différents food trucks présents, tout au long de la soirée, l'animation musicale sera assurée par Christophe Chevalier. Un forum à destination des aidants, des personnes en situation de handicap, est proposé aujourd'hui mardi à Périgueux par le département et la maison départementale des personnes handicapées, la MDPH de la Dordogne, au centre départemental Joséphine Baker. C'est de 9h à 16h30. Voilà, fin de cette édition. Merci de l'avoir suivi.
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0: 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Bonjour.
1: Bonjour, face à la hausse des prix du carburant, le gouvernement va faire des annonces très attendues ce mardi pour soutenir les Français. Une conférence de presse sera animée par plusieurs ministres, dont la porte-parole Maud Brejean. Rendez-vous à 17h à Bercy. Et puis par ailleurs, dans une lettre adressée à la présidente de la Commission européenne, Ursula von der Leyen, le président Emmanuel Macron a demandé à Bruxelles d'assouplir temporairement plusieurs règles pour augmenter rapidement l'offre de carburant. C'était en marge de l'Assemblée générale de l'ONU, les dirigeants de plus de 20 pays, dont l'Allemagne, le Canada et la présidente de la Commission européenne, Ursula von der Leyen, ont appelé ce lundi à des mesures de sécurité pour l'intelligence artificielle. Face aux graves risques de sûreté, ils plaident pour des protocoles et des tests obligatoires et pour la création possible d'une institution internationale de régulation. Une explosion à Rouen hier dans l'usine pharmasynthèse de Saint-Pierre-lès-Elbeuf, classée Céveso. L'incendie qui a suivi a été rapidement maîtrisé, mais un employé aspergé de solvant en flamme a été grièvement blessé et héliporté. La préfecture assure qu'il n'y a aucun risque d'émanation toxique pour la population environnante. Après la promesse d'un plan de sauvegarde de la pêche en Méditerranée, les pêcheurs débloquent peu à peu les ports. La ministre de la Mer, Catherine Chabot, était partie à leur rencontre ce lundi. Après les émeutes à Saint-Pierre-des-Corps, près de Tours, ce week-end, le jeune déféré ce lundi a été condamné à 12 mois de prison, avec sursis. Des émeutes qui avaient eu lieu après la collision entre une voiture de police et un deux-roues. L'Oxfam dénonce ce mardi dans un rapport le pacte Dutreil, qualifié de niche fiscale pour les super héritiers et les grands groupes. Le dispositif exonère 75% de la transmission d'entreprises familiales et l'ONG pointe surtout du doigt le coût de ce dispositif qui coûte 3 milliards d'euros par an en moyenne et qui suscite donc de vives critiques avant la présentation du budget 2027. Première journée à la tête des Bleus hier pour le nouveau sélectionneur Zinedine Zidane. C'était à Clairefontaine. L'ancien numéro 10 tricolore a pris ses marques comme patron de l'équipe de France. Prochain match pour les Bleus ce vendredi 25 septembre avec la rencontre Turquie-France.

0: 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Bonjour.
1: Bonjour, face à la hausse des prix du carburant, le gouvernement va faire des annonces très attendues ce mardi pour soutenir les Français. Une conférence de presse sera animée par plusieurs ministres, dont la porte-parole Maud Bréjon. Rendez-vous à 17h à Bercy. Et puis par ailleurs, dans une lettre adressée à la présidente de la Commission européenne, Ursula von der Leyen, le président Emmanuel Macron a demandé à Bruxelles d'assouplir temporairement plusieurs règles pour augmenter rapidement l'offre de carburant. C'est en marge de l'Assemblée générale de l'ONU, les dirigeants de plus de 20 pays, dont l'Allemagne, le Canada et la présidente de la Commission européenne, Ursula von der Leyen, ont appelé ce lundi à des mesures de sécurité pour l'intelligence artificielle. Face aux graves risques de sûreté, ils plaident pour des protocoles et des tests obligatoires et pour la création possible d'une institution internationale de régulation. Une explosion à Rouen hier dans l'usine pharmasynthèse de Saint-Pierre-lès-Elbeuf, classée Céveso. L'incendie qui a suivi a été rapidement maîtrisé, mais un employé aspergé de solvant en flamme a été grièvement blessé et héliporté. La préfecture assure qu'il n'y a aucun risque d'émanation toxique pour la population environnante. Après la promesse d'un plan de sauvegarde de la pêche en Méditerranée, les pêcheurs débloquent peu à peu les ports. La ministre de la Mer, Catherine Chabot, était partie à leur rencontre ce lundi. Après les émeutes à Saint-Pierre-des-Corps, près de Tours, ce week-end, le jeune déféré ce lundi a été condamné à 12 mois de prison, avec sursis. Des émeutes qui avaient eu lieu après la collision entre une voiture de police et un deux-roues. L'Oxfam dénonce ce mardi dans un rapport le pacte Dutreil, qualifié de niche fiscale pour les super héritiers et les grands groupes. Le dispositif exonère 75% de la transmission d'entreprises familiales et l'ONG pointe surtout du doigt le coût de ce dispositif qui coûte 3 milliards d'euros par an en moyenne et qui suscite donc de vives critiques avant la présentation du budget 2027. Première journée à la tête des Bleus hier pour le nouveau sélectionneur Zinedine Zidane. C'était à Clairefontaine. L'ancien numéro 10 tricolore a pris ses marques comme patron de l'équipe de France. Prochain match pour les Bleus ce vendredi 25 septembre avec la rencontre Turquie-France.

0: 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Bonjour.
1: Bonjour, face à la hausse des prix du carburant, le gouvernement va faire des annonces très attendues ce mardi pour soutenir les Français. Une conférence de presse sera animée par plusieurs ministres, dont la porte-parole Maud Bréjon. Rendez-vous à 17h à Bercy. Et puis par ailleurs, dans une lettre

cible d'une institution internationale de régulation. Une explosion à Rouen hier dans l'usine pharmasynthèse de Saint-Pierre-lès-Elbeuf, classée Céveso. L'incendie qui a suivi a été rapidement maîtrisé, mais un employé aspergé de solvant en flamme a été grièvement blessé et héliporté. La préfecture assure qu'il n'y a aucun risque d'émanation toxique pour la population environnante. Après la promesse d'un plan de sauvegarde de la pêche en Méditerranée, les pêcheurs débloquent peu à peu les ports. La ministre de la Mer, Catherine Chabot, était partie à leur rencontre ce lundi. Après les émeutes à Saint-Pierre-des-Corps, près de Tours, ce week-end, le jeune déféré ce lundi a été condamné à 12 mois de prison, avec sursis. Des émeutes qui avaient eu lieu après la collision entre une voiture de police et un deux-roues. L'Oxfam dénonce ce mardi dans un rapport le pacte Dutreil, qualifié de niche fiscale pour les super-héritiers et les grands groupes. Le dispositif exonère 75% de la transmission d'entreprises familiales. Et l'ONG pointe surtout du doigt le coût de ce dispositif qui coûte 3 milliards d'euros par an en moyenne et qui suscite donc de vives critiques avant la présentation du budget 2027. Première journée à la tête des Bleus hier pour le nouveau sélectionneur Zinedine Zidane. C'était à Clairefontaine. L'ancien numéro 10 tricolore a pris ses marques comme patron de l'équipe de France. Prochain match pour les Bleus ce vendredi 25 septembre avec la rencontre Turquie-France.

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1: La fête départementale de la rando des pédestres aura lieu cette année à Salignac-Eyvigues ce dimanche 27 septembre. L'organisation de cette journée a été confiée à l'association Le Cœur en Chemin. Pour nous en parler plus en détail dans cette nouvelle édition de Couleurs Périgord, on s'est entretenu avec la présidente de l'association Le Cœur en Chemin, Dominique Macèdre.
2: On chausse les chaussures de randonnée, on prend la direction de Salignac-Eyvigues en pays de Fénelon. Le dimanche 27 septembre, la commune accueillera la fête départementale de la randonnée pédestre avec plusieurs parcours proposés, mais aussi des animations gratuites pour petits et grands. Alors pour nous en parler, nous recevons à nouveau, on est content, Dominique Macèdre, présidente de l'association organisatrice. Bonjour Dominique.
3: Bonjour.
2: Alors avant de parler de cette journée, pouvez-vous nous présenter un petit peu votre asso et nous expliquer ce qui vous a amené à vous investir dans la randonnée?
3: L'association Le Cœur en Chemin, c'est une association maintenant qui a quasiment 30 ans, dont l'objectif c'était évidemment de proposer des randonnées, mais aussi avec une forme de convivialité, de partage entre les gens, c'était important. Donc je suis venue à cette association d'abord comme pratiquante, parce que la randonnée pour moi c'est quelque chose qui est très intéressant, qui est très bon mais pour la santé, bon pour le moral, etc. Et donc petit à petit je me suis investie parce que comme toute association, il y a besoin d'une dynamique, il y a besoin de gens qui avancent et créent des projets, et c'est aussi la raison pour laquelle nous avons souhaité participer à la fête départementale de la randonnée pédestre.
2: Alors cette année, c'est donc à Salignac-Eyvigues que se déroule cette fête départementale de la randonnée pédestre. Comment est née cette journée et qu'est-ce que vous avez voulu proposer au public, vous ?
3: Alors déjà, tout simplement, le Cœur en Chemin, l'association Le Cœur en Chemin est une association qui fait partie de la Fédération française de randonnée pédestre, donc qui est présente sur tous les départements de France. Et chaque année, à tour de rôle, un club de cette association propose cette fête pour d'abord que les randonneurs se connaissent entre eux et pour aussi proposer aux personnes extérieures au club de découvrir, s'ils ne connaissent pas encore, la pratique de la randonnée. Nous sommes donc des gens de la Fédération française, nos adhérents sont des licenciés. Cette année, on s'est dit, on va apporter notre pierre à l'édifice. L'année dernière, c'était le club de la Linde qui a organisé. L'année prochaine, ça sera un autre club. Donc, il y a une forme de relais qui se passe entre les différents clubs. Et donc, cette année, c'est effectivement le pays de Fénelon.
2: Dominique Macèdre, plusieurs randonnées sont prévues. Il y aura notamment une rando classique de 15 ou 12 km. À qui s'adresse ce parcours-là ?
3: Je dirais que ça s'adresse à des marcheurs tout à fait classiques, qui apprécient la randonnée, qui ont l'habitude un petit peu de marcher. Dans le Salignacois, on a un petit peu de dénivelé, donc il faut accepter qu'il y ait quelques côtes. Mais après, ce n'est pas une rando de sport à un niveau extrême. Justement, on a voulu que cette manifestation soit accessible à tous. C'est la raison pour laquelle il y a plusieurs parcours de randonnée. On a voulu aussi quelque chose de convivial et c'est la raison pour laquelle on pourra se restaurer sur place. Alors, pour en revenir aux randonnées, on a proposé 5 parcours, un de 15, un de 12. Ensuite, il y a un parcours de marche nordique, parce que la randonnée, ce n'est pas que la randonnée classique, il y a différentes formes de randonnée, dont la randonnée nordique. Et puis ensuite, pour les personnes qui n'ont peut-être un peu moins l'habitude de marcher, on va leur proposer un parcours de 7 km 600 autour de Salignac. Ça va leur permettre de voir notre village qui est magnifique, particulièrement le vieux, le quartier historique, on va dire, de Salignac. Et puis, dans la convivialité, on a voulu associer les enfants. Et il y a une rando des jeunes explorateurs. Donc là, c'est un petit parcours de 5 km. Et qui va permettre d'énigme en énigme de faire ce parcours et avec en prime un petit lot à la fin du parcours.
2: C'est encourageant. Donc l'idée est donc de pouvoir venir randonner, quel que soit son âge ou son niveau. Est-ce aussi l'objectif de cette fête départementale, faire découvrir la randonnée au plus grand nombre ?
3: C'est absolument ça. Donc nous, on a cherché, en prenant en compte notre contexte local, ce qu'il y avait de mieux pour répondre à ces attentes, puisqu'effectivement, aujourd'hui, la randonnée a le vent en poupe. Par contre, on ne connaît pas toujours le fonctionnement des clubs. Et nous, en l'occurrence, le club du Cœur en Chemin, on accueille justement différentes catégories de personnes, parce qu'il y a aussi des personnes qui, hélas, ne peuvent pas marcher beaucoup. Eh bien, elles ont leur balade chaque matin. Donc, si vous voulez, c'est essayer de permettre à tous l'accès à la randonnée.
2: Alors Dominique Massèdre, en parallèle des randonnées, votre association propose aussi plusieurs animations gratuites qui sont prévues. Oui. Parcours ludique pour les enfants, initiation à la marche nordique, donc démonstration d'Ali Rideau aussi, et Tombola. Que va-t-on découvrir sur place finalement ?
3: Eh bien écoutez, voilà, je crois que vous l'avez énuméré, c'est tout ça exactement. Il se trouve que dans nos adhérents, eh bien, on en a un qui est formateur au niveau de l'aïkido et qui va proposer de faire une démonstration. Donc là, on ne pourra pas en faire, mais on pourra assister à une démonstration et il répondra évidemment à toutes les questions du public. Et d'autre part, il y a aussi une initiation à la marche avec des bâtons. La marche dynamique avec des bâtons, c'est une marche qui est un mix entre la marche nordique et la marche classique, qui permet de faire travailler d'autres muscles. Donc c'est intéressant, c'est quelque chose qui n'est pas encore pratiqué beaucoup. Justement, le comité départemental de la randonnée souhaite faire découvrir cette nouvelle discipline. Donc à Salignac, on pourra le faire. Et alors, évidemment, vous le savez, en Périgord, on aime bien manger, on aime bien boire.
2: J'allais y venir.
3: Ah, voilà. Donc...
2: Est-ce qu'une restauration sera également possible sur place ? Ça, c'est important pour les Périgourdins. Est-ce qu'il faut prévoir justement de réserver ? C'est là où je voulais en venir aussi, ou de s'inscrire à l'avance ?
3: Non. Ça se fait en toute souplesse. Mm-hmm. On arrive, on va marcher. Et si on veut se faire plaisir, eh bien, il va y avoir la ferme des Roumevies qui va proposer des assiettes périgourdines, qui va proposer des burgers et des takis au canard. Mmh. Il va y avoir un Pizzatov qui va proposer des pizzas. Et puis avant ça, eh bien, on va offrir un apéritif de Fénelon à chacun des participants. Donc vous voyez, je pense que c'est une journée qui est dédiée à la fois aux sportifs qui, eux, veulent faire de la randonnée plus, aux personnes qui veulent se faire plaisir ce jour-là en faisant de belles balades, et puis aux familles qui viennent avec des jeunes enfants et qui vont pouvoir aussi profiter d'un moment de convivialité. Ça se déroulera sur la place du village. Voilà, s'il faisait moins beau, eh bien, on a la salle des fêtes pour nous accueillir. Mais voyez, c'est une journée bien complète. Tout ça pour 7 euros par personne. Les enfants, évidemment, jusqu'à 12 ans, ne paient pas. Mais par contre, voilà, 7 euros. On peut idéalement s'inscrire avant par le biais de notre site internet lecoeurenchemin.eu ou alors s'inscrire sur place si on le souhaite, c'est tout à fait possible.
2: Voilà, c'est ce que j'allais vous demander.
3: Et pas de réservation pour les repas.
2: Voilà, justement, est-ce que c'est peut-être préférable de s'inscrire avant le dimanche 27 septembre ou c'est pas obligé ?
3: Idéalement oui, voilà, il y a aussi un numéro de téléphone, le 06 13 56 80 55. Mais voilà, idéalement, c'est bien de pouvoir s'inscrire. Mais pour ceux qui se décideraient au dernier moment, ils seront accueillis avec grand plaisir.
2: En tout cas, merci beaucoup Dominique Massèdre. Rendez-vous donc le dimanche 27 septembre à Salignac-Aivig, en pays de Fénelon, pour cette fête départementale de la randonnée pédestre, avec des parcours pour différents niveaux et des animations gratuites tout au long de la journée, pour tout le monde, pour les familles, etc. Bonne randonnée à toutes et à tous, et merci encore Dominique.
3: Merci, au revoir.

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0: 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Bonjour.
1: Bonjour à tous. Alors que le pouvoir d'achat des Français ne cesse d'être rogné, notamment par les achats d'essence pour se déplacer, le gouvernement de Sébastien Lecornu s'apprête à annoncer aujourd'hui de nouvelles aides. Mais sa marge budgétaire reste étroite. Début de ces annonces vers 17h. Dans un courrier adressé à Ursula von der Leyen vendredi, Emmanuel Macron a demandé à la présidente de la Commission européenne de faire appliquer des mesures d'urgence pour produire davantage de carburant en Europe. Pour cela, le chef de l'État défend l'idée de modifier temporairement les contraintes réglementaires. De leur côté, les pêcheurs sont satisfaits de leur rencontre hier avec la ministre de la Mer, Catherine Chabot. Après la promesse d'un plan de sauvegarde de la pêche en Méditerranée, ils débloquent peu à peu les ports du sud de la France. L'intelligence artificielle dans le viseur de plusieurs pays, la présidente de la Commission européenne, Ursula von der Leyen, notamment a appelé ce lundi à des

Les faits se sont produits devant un lycée professionnel de Ménissa, près d'Izmir, vers 8h, heure locale. Le suspect a été interpellé. Première journée à la tête des Bleus pour le nouveau sélectionneur Zinedine Zidane. C'était hier à Clairefontaine. Prochain match pour les Bleus, c'est vendredi avec la rencontre Turquie-France. Et puis on a appris ce matin que le pilote de F1 français Isaac Hadjar va pouvoir participer au Grand Prix d'Azerbaïdjan en fin de semaine, selon son écurie Red Bull aujourd'hui. Blessé au poignet gauche, il n'avait pas pu disputer les Grands Prix des Pays-Bas, d'Italie et de l'Espagne. Rendez-vous donc ce week-end à Azerbaïdjan.

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1: Bonjour à toutes et à tous. L'info locale de proximité en Terrassonnais de ce mardi 22 septembre 2026. Un feu de forêt près de Saint-Mémin a donné du fil à retordre aux pompiers hier lundi. Le feu a pris dimanche soir dans un lieu très escarpé et difficile d'accès, dans les gorges de l'Auvézère. 40 pompiers étaient sur place hier, venus de Dordogne, Corrèze et Haute-Vienne. Le feu a été fixé ce matin. Le dispositif CADET, contrat néo-aquitain de développement de l'emploi sur le territoire, outil d'ingénierie territoriale et d'animation économique, mis en place par la région Nouvelle-Aquitaine, sera présenté en ouverture du conseil communautaire ce soir, mardi, à 20h à Tortourac. La communauté de communes du Terrassonnais au Périgord-Noir parlera aussi de finances avec le développement de l'habitat. La plateforme gratuite d'aide aux devoirs pour les lycéens et apprentis de la région Nouvelle-Aquitaine reprendra du service dès le lundi 28 septembre, du lundi au jeudi de 17h à 21h. Dans les domaines mathématiques, français, physique, chimie, philosophie et anglais, une vingtaine de tuteurs étudiants en master à Bordeaux et à Poitiers seront à l'écoute des jeunes qui pourront donc les joindre au numéro 05 57 57 50 00. Le spectacle concert « Femmes, je vous chante » sera présenté vendredi 25 septembre à 21h à La Feuillade, à la salle des fêtes, avec itinérance culturelle en Terrassonnais. Nathalie Marcillac rendra un vibrant hommage à des figures féminines emblématiques au destin hors du commun. Elle sera accompagnée d'un duo piano-violon formé par Catherine Brunet et Chloé Doun. Tarif d'entrée 15 euros, c'est gratuit pour les moins de 18 ans. Un téléphone 06 80 71 65 20. 06 80 71 65 20. Un florilège de pièces musicales par l'ensemble vocal de Périgueux, c'est samedi 26 septembre à 17h à Tourtoirac. Pour clore sa saison musicale, le chœur mixte de l'ensemble vocal sous la direction d'Anne Mogart interprétera Mendelssohn, Debussy, Duparc et des extraits de la Messa di Gloria de Puccini. Tarif 15 euros dans l'abbatiale de Tortourac. Puis le chœur GM de Gujan Mestras, composé de 80 exécutants sous la direction de Sylvie Golias et accompagné au piano par Xavier Jugladanti, donnera un concert pour la bonne cause. Une cagnotte au chapeau sera intégralement reversée à la commune du Porge, lourdement touchée par les événements tragiques cet été. Un téléphone pour cette soirée, 06 45 03 29 43. Le concert de Monk, c'est samedi 26 septembre à 19h dans le parc de la mairie du Lardin, avec la restauration sur place des food trucks. C'est de la musique soul d'Otis Redding et Stevie Wonder. Sur scène, François-Marie Moreau au saxophone, flûte et chant, Stéphane Mazurier au clavier, Sébastien Charriaras à la basse et Stéphane Desplat à la batterie. Entrée 10 euros pour les adhérents 8, moins de 16 ans 5 euros. C'est gratuit pour les moins de 12 ans. Réservation sur Eloasso ou par mail à 24 cordes à son art, c'est tout attaché, @gmail.com. La première édition de l'Ultra Trail La Périgourdine, c'est dimanche 27 septembre à 8h. Trois courses entre Sentier, Forêt, Ruisseau et Vallon, entre Tourtoirac et Hautefort. Ultra Trail de 80 km, Maxi Trail de 30 km avec possibilité de relais et Trail de 12 km. Une randonnée est également proposée sur 12 km. Un téléphone 07 45 11 31 06. 07 45 11 31 06. Une rando découverte de 7,5 km ponctuée de 6 étapes musicales, comptées ou chantées, c'est dimanche, à partir de 9h du matin à Aja. Pause en cas à 10h30, puis apéritif, dessert et café à midi. Possibilité de pique-niquer sur place. Il faudra apporter son assiette et ses couverts. Départ place de l'église, tarif 10 euros, c'est gratuit jusqu'à 12 ans. Un contact 06 79 01 58 75 06 79 01 58 75. Une randonnée gourmande est également proposée à la Bachellerie en semi-nocturne de 9 km. C'est samedi 26 septembre à 17h. Départ place du 30 mars 44. Tarif 15 euros pour les adultes, 8 euros pour les enfants de moins de 12 ans. Se munir de couverts et d'une lampe torche Réservation avant le jeudi 24 septembre au 06 12 64 42 23. 06 12 64 42 23. Un loto caritatif, c'est samedi 26 septembre à 20h, organisé par des élèves de terminale du lycée de Terrasson dans le cadre de leur travail scolaire. C'est à la salle des fêtes de Terrasson. De nombreux lots ont été recueillis. À Villac, le feu d'artifice de la fête votive le 18 juillet dernier n'avait pas pu être tiré en raison des conditions climatiques. Il sera présenté ce samedi 26 septembre vers 22h. La soirée débutera à 17h avec la cérémonie du blason, imaginée et racontée par son auteur Yvon Pichon. Puis un verre de l'amitié sera offert par la commune à 19h sur la place du village. Avant de profiter des différents food trucks présents, tout au long de la soirée, l'animation musicale sera assurée par Christophe Chevalier. Un forum à destination des aidants, des personnes en situation de handicap, est proposé aujourd'hui mardi à Périgueux par le département et la maison départementale des personnes handicapées, la MDPH de la Dordogne, au centre départemental Joséphine Baker. C'est de 9h à 16h30. Voilà, fin de cette édition. Merci de l'avoir suivi.

0: Vos offres d'emploi avec France Travail, antenne de Terrasson-Lavilledieu. Offre 213 SZSN, autocontrôle situé à Tenon recherche une ou un contrôleur technique automobile. Les débutants sont acceptés, le permis B nécessaire, le contrat proposé est un CDI de 39 heures par semaine. Offre 213 SZJZ, Vite Alliance situé à Terrasson recherche une ou un auxiliaire de vie. Les débutants sont acceptés, tous les profils seront étudiés, le permis B est nécessaire. Le contrat proposé est un CDD de 12 mois de 35 heures par semaine. Offre 213 MTBR, NOS Terrasson recherche une ou un gérant mandataire de magasin. 2 ans d'expérience sont demandés, franchise, emploi non salarié, rémunération par pourcentage sur le chiffre d'affaires. Offre 211 GLSH, Aldi Marché situé à Montignac-Lascaux recherche une ou un assistant magasin. 2 ans d'expérience sur un poste similaire, un bac plus 2 ou équivalent vente, distribution, bac plus 3, bac plus 4 ou équivalent gestion point vente sont nécessaires. Le contrat proposé est un CDI de 35 heures par semaine. Offre 213 RKDF. 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

0: 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Bonjour.
1: Bonjour à tous. Alors que le pouvoir d'achat des Français ne cesse d'être rogné, notamment par les achats d'essence pour se déplacer, le gouvernement de Sébastien Lecornu s'apprête à annoncer aujourd'hui de nouvelles aides. Mais sa marge budgétaire reste étroite. Début de ces annonces vers 17h. Dans un courrier adressé à Ursula von der Leyen vendredi, Emmanuel Macron a demandé à la présidente de la Commission européenne de faire appliquer des mesures d'urgence pour produire davantage de carburant en Europe. Pour cela, le chef de l'État défend l'idée de modifier temporairement les contraintes réglementaires. De leur côté, les pêcheurs sont satisfaits de leur rencontre hier avec la ministre de la Mer, Catherine Chabot. Après la promesse d'un plan de sauvegarde de la pêche en Méditerranée, ils débloquent peu à peu les ports du sud de la France. L'intelligence artificielle dans le viseur de plusieurs pays. La présidente de la Commission européenne, Ursula von der Leyen, notamment a appelé ce lundi à des mesures de sécurité, des protocoles de test et la création d'une institution internationale de régulation. L'Assemblée générale des Nations unies débute aujourd'hui à New York avec notamment un discours du président américain Donald Trump. Emmanuel Macron a rencontré le dirigeant des États-Unis hier soir sur place. Il a salué une discussion très constructive, notamment sur la situation en mer Rouge et sur l'invasion russe de l'Ukraine. Le bilan s'alourdit après des tirs devant un établissement scolaire dans l'ouest de la Turquie. Au moins 11 personnes ont été blessées, dont 2 grièvement, selon les autorités. Les faits se sont produits devant un lycée professionnel de Ménissa, près d'Izmir, vers 8h, heure locale. Le suspect a été interpellé. Première journée à la tête des Bleus pour le

0: Samedi 19 septembre, l'antenne de la Croix-Rouge de Terrasson inaugurait ses nouveaux locaux au numéro 1 place Yvan Delbos. L'occasion de revenir dans cette nouvelle édition de Chacun pour tous sur Cristal FM sur les activités que propose l'association. À cette occasion, Xavier Munoz a pu s'entretenir avec la responsable de l'antenne locale, Leïra Lopez Portela, puis avec François Lemeteil, président de la délégation territoriale de la Dordogne.
1: Leïra, on inaugure votre local de la Croix-Rouge, l'antenne de Terrasson au 1 place Yvan Delbos. Déjà, le lieu, c'est pratique parce qu'il y a quand même pas mal de place. Et c'est vrai que vous avez pas mal bougé ces dernières années.
2: Oui, c'est vrai. À l'époque, moi, j'étais pas là. Je pense qu'ils étaient du côté du Crédit Agricole, je pense, en face de la salle des fêtes. Après, on s'est retrouvés à Avenue de la Gare. Et après, on est venu à un place Yvan Delbos parce que c'était beaucoup plus grand.
1: Voilà, donc ce local est adapté donc à vos activités. On va parler de vous, Leïra. Ça fait combien de temps maintenant que vous êtes responsable de cette antenne locale à Terrasson?
2: Ça va faire un an et demi.
1: En un an et demi, on a vu beaucoup de changements, notamment une équipe qui s'est étoffée. Pourquoi vous avez voulu et souhaité prendre la responsabilité de la Croix-Rouge? Qu'est-ce qui vous a poussé à vous investir dans cette œuvre humanitaire?
2: Alors, parce que j'adore aider les autres, déjà. Et après, j'ai pris la Croix-Rouge parce que ça faisait déjà 4 ans et demi que j'étais bénévole. Après, ça m'a plu. Et puis, après, l'ancienne responsable a décidé de démissionner. Et moi, je voulais que ça continue. Et du coup, j'ai pris la responsabilité de la Croix-Rouge de Terrasson. Je suis libre et responsable, quoi.
1: Ah, voilà, avec une équipe qui s'est renforcée. Hein.
2: Oui.
1: Donc, c'était un des premiers objectifs, oui. Renforcer l'équipe?
2: Oui, c'était mon but, c'était ça. Pour ça, c'était ça. Parce que moi, déjà, je voulais faire une équipe de personnes de toute d'origine. Alors, du coup, je voulais ouvrir tous les jours parce que, j'estime que, on doit aider les autres. Et alors, j'ai eu plus d'une quarantaine de bénévoles. Alors, j'en ai d'autres qui vont arriver. Alors, ça me permet d'ouvrir tous les jours. On n'était ouvert que le lundi, mardi, mercredi après-midi, après le vendredi après-midi et samedi de 10h à 15h, on est ouvert, où on a réussi de renforcer les équipes. Et du coup, maintenant, on ouvre le jeudi de 9h à midi et de 14h à 17h. Et maintenant, le mercredi de 9h à midi et de 14h à 17h.
1: Donc, ça veut dire, en renforçant votre équipe de bénévoles, vous avez élargi l'amplitude d'ouverture. Donc, ce sont les bénévoles qui tiennent, on va dire, des permanences.
2: Voilà, c'est ça. Alors, j'ai des équipes et les équipes, elles tournent. Et comme ça, tout se déroule bien. Les équipes, les bénévoles sont parfaits. Il n'y a pas de problème. Elles sont avec le sourire. Elles sont adorables et tout le monde peut venir à la Croix-Rouge parce qu'on dit bien que la Croix-Rouge est ouverte à tout le monde. Parce qu'il y a beaucoup de gens qui croient que la Croix-Rouge est ouverte à certaines catégories. C'est pas vrai. La Croix-Rouge est bien ouverte à tout le monde.
1: La Croix-Rouge, qu'est-ce qu'elle permet? Je suis dans le local. Alors, bien sûr, je vois beaucoup d'habits, je vois des livres, je vois des chaussures. Qu'est-ce qu'elle fait concrètement?
2: Alors, on fait de la vente. Alors, après, on fait du bric-à-brac. On prend le linge d'enfant, les jouets. Après, on prend tout ce qui est linge de maison. On prend de tout, en fin de compte. Mais après, ça évolue, quoi. Et les gens sont contents et ça leur fait plaisir.
1: Alors pour ça, bien sûr, vous avez besoin de dons. On va peut-être préciser également que les dons doivent être quand même dans un état, on va dire, parce que oui. Je suppose qu'il doit arriver des lots qui sont... On n'est pas dans une déchetterie.
2: Voilà, exactement.
1: Pour résumer.
2: Voilà, parce que les gens ne comprennent pas bien. Alors on trie. Alors ce qui ne va pas, on le rend. Et parce que sinon, après, des fois, il y a des gens qui nous ramènent du linge. Et ils se disent, vous le prenez, c'est pour les pauvres. Mais ce n'est pas vrai du tout. C'est pas pour les pauvres, c'est pour tout le monde. Il y a des gens qui ne comprennent pas. Alors du coup, on trie le linge et il y a des gens malheureusement qui nous prennent réellement pour une déchetterie.
1: C'était important de le souligner, mais je crois que vous ne faites pas que ça. Je suis allé sur votre site internet et vous proposez des formations, d'autres activités avec la Croix-Rouge. Est-ce que vous pouvez nous en parler un petit peu de ce pan un petit peu méconnu de la Croix-Rouge?
2: Alors là, je préfère le laisser au président parce que là, on vient de voter les budgets de 2027. Alors du coup, on va élargir la Croix-Rouge. Alors on va avoir des secourismes. On a 3 personnes qui vont faire la formation de secourisme. Comme ça, on les aura sur le terrain. Et après, on va essayer, on va voir avec le président si on peut faire... déjà, on fait des bons de gaz et de carburant aux personnes qui sont en difficulté. Et après, on doit élargir avec le président pour voir si on peut faire de l'alimentation, pour voir si on peut donner des bons aux personnes qui seront en difficulté. Mais ça, si tout va bien, ça doit être voté en conseil et ce serait pour 2027, si tout va bien.
1: Qu'est-ce qu'on peut souhaiter à l'antenne locale de Terrasson de la Croix-Rouge?
2: Qu'elle dure longtemps. Et je remercie énormément mes bénévoles et de toutes les personnes qui m'entourent parce que franchement, ils ont le sourire, ils sont merveilleux. Et sans eux, bien sûr, je ne serais pas là.
1: Merci.
0: François Lemeteil.
3: Je suis responsable de la délégation territoriale de la Dordogne qui regroupe 15 antennes comme celle de Terrasson où on apporte une boutique de l'accueil-écoute auprès des gens en précarité, de l'aide alimentaire, et tout un tas de choses. En fonction des emplacements et des antennes, on apporte tout un éventail de possibilités.
1: Alors, on va en parler justement plus précisément. Donc, aujourd'hui, c'était important pour vous, bien sûr, d'être là pour l'inauguration de ces nouveaux locaux, hein, parce que l'antenne de Terrasson existe depuis un longtemps. De votre position, justement, on sait qu'on vit des heures difficiles, économiquement très compliquées. Est-ce que vous voyez de plus en plus, je ne sais pas si on appelle ça des bénéficiaires, de gens qui viennent à la Croix-Rouge? Est-ce que c'est en permanence en augmentation?
3: Alors, je vais juste répondre au début de votre question. L'antenne de Terrasson existe depuis 1941. Et effectivement, une nouvelle équipe vient de reprendre le flambeau, avec comme locomotive Leïra et Sandrine. Donc, cette boutique, c'est une boutique solidaire où on peut proposer à tout le monde des produits soit de seconde main, soit des produits qui sont offerts par des commerçants, grandes surfaces ou magasins d'aliments, et que l'on revend à tout petit prix. Le bénéfice de ces ventes-là nous permet d'acheter des denrées que l'on peut redistribuer au niveau territorial.
1: On parle de denrées alimentaires, c'est donc un côté qu'on ne connaissait pas.
3: C'est un des... Je parlais d'éventail de solutions tout à l'heure. Effectivement, l'aide alimentaire est une de nos spécialités, entre guillemets. On nourrit à peu près plus de 2000 foyers par an de manière continue.
1: Ces bénéficiaires-là, ils doivent passer directement par la Croix-Rouge ou peut-être par les services du département? Comment ça fonctionne?
3: Alors, les gens peuvent venir directement dans nos antennes. On les accueille, on les écoute.
1: Bien sûr.
3: Et on peut bâtir un dossier en fonction des revenus. On a un seuil minimum de revenus en dessous duquel, effectivement, on apporte gratuitement une aide alimentaire.
1: Au-delà des aides alimentaires, quels sont les autres secteurs ou d'activités que vous proposez hors vente, bien sûr, de vêtements ou de chaussures, de choses comme ça?
3: Alors, bien souvent, la Croix-Rouge est davantage connue pour la partie urgence-secours.
1: Oui.
3: Et on a un très gros programme depuis cette année où on veut développer auprès du grand public la formation. Ce que l'on appelle chez nous la formation aux gestes qui sauvent. C'est-à-dire savoir, en cas d'accident, de pouvoir apporter les premiers secours en attendant les renforts de professionnels comme les pompiers, le SAMU, etc. Mais on veut absolument que, et nos bénévoles et le grand public, sachent au moins avoir les premiers gestes pour apporter assistance à un blessé.
1: Oui, parce qu'on va peut-être rappeler aussi que la Croix-Rouge, c'est son corps de métier à la base.
3: Effectivement, la Croix-Rouge, à l'origine, est née sur un champ de bataille, en 1864. Henri Dunant, qui est le fondateur de la Croix-Rouge, a organisé les secours auprès des blessés, même des morts. Les armées n'avaient pas de service de santé. Et effectivement, l'ADN de la Croix-Rouge, c'est la partie urgence-secours. Mais aujourd'hui, on se tourne vers la précarité, on essaie de lutter contre la précarité.
1: Alors, on est sur l'antenne de Terrasson aujourd'hui, qui a changé de gouvernance un an et demi, je crois,
3: oui,
1: avec une équipe qui s'est relativement bien étoffée.
3: Une équipe qui s'est énormément étoffée, puisque aujourd'hui, l'antenne de la Croix-Rouge de Terrasson, c'est plus de 40 bénévoles, ce qui représente une des antennes des plus importantes sur le territoire, effectivement.
1: Alors, qu'est-ce qu'on peut leur souhaiter à la Croix-Rouge en général et puis à cette antenne terrassonnaise?
3: Alors, on souhaite bien évidemment que la Croix-Rouge apporte le plus d'offres aux gens en précarité et puis bien évidemment que l'antenne de Terrasson vive le plus longtemps possible pour assister ces gens-là.

0: 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Bonjour.
1: Bonjour à tous. Après plusieurs réunions à Matignon hier, le gouvernement présente en fin d'après-midi de nouvelles aides pour les Français les plus touchés par la hausse des prix des carburants. Il souhaite également imposer une règle d'or dans le budget afin de redistribuer le surplus de la TVA généré par la hausse des prix des carburants. Emmanuel Macron n'assistera à aucune des messes du pape pendant sa visite en France qui débute vendredi selon l'Élysée. Il sera représenté par le Premier ministre Sébastien Lecornu ainsi que par son épouse Brigitte Macron. Ce drame dans le Loir-et-Cher, une petite fille de 5 ans a été retrouvée morte à Blois au domicile de son père. C'est lui qui aurait tué la fillette avant de s'infliger plusieurs coups de couteau selon le parquet. Il a été retrouvé dans un état critique. Et puis sport et Formule 1, le pilote français Isaac Hadjar va pouvoir participer au Grand Prix d'Azerbaïdjan en fin de semaine selon son écurie Red Bull. Blessé au poignet gauche, il n'avait pas pu disputer les Grands Prix des Pays-Bas, d'Italie et d'Espagne.

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0: 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Bonjour.
1: Bonjour à tous. Après plusieurs réunions à Matignon hier, le gouvernement présente en fin d'après-midi de nouvelles aides pour les Français les plus touchés par la hausse des prix des carburants. Il souhaite également imposer une règle d'or dans le budget afin de redistribuer le surplus de la TVA généré par la hausse des prix des carburants. Emmanuel Macron n'assistera à aucune des messes du pape pendant sa visite en France qui débute vendredi selon l'Élysée. Il sera représenté par le Premier ministre Sébastien Lecornu ainsi que par son épouse Brigitte Macron. Ce drame dans le Loir-et-Cher, une petite fille de 5 ans a été retrouvée morte à Blois au domicile de son père. C'est lui qui aurait tué la fillette avant de s'infliger plusieurs coups de couteau selon le parquet. Il a été retrouvé dans un état critique. Et puis sport et Formule 1, le pilote français Isaac Hadjar va pouvoir participer au Grand Prix d'Azerbaïdjan en fin de semaine selon son écurie Red Bull. Blessé au poignet gauche, il n'avait pas pu disputer les Grands Prix des Pays-Bas, d'Italie et d'Espagne.

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0: 30 novembre, le conseil départemental de la Dordogne renouvelle son dispositif Chèque Sport Dordogne Périgord, un coup de pouce financier pour inciter la pratique sportive des plus jeunes. Pour nous en parler plus en détail dans cette nouvelle édition de Couleur Périgord, Xavier Munoz s'est entretenu avec Christelle Druyol, vice-présidente du conseil départemental de la Dordogne en charge de la jeunesse et des sports.
1: Christelle Druyol, bonjour.
2: Bonjour.
1: Alors, le dispositif Chèque Sport Dordogne-Périgord, il est de retour en cette rentrée. Mais avant de rentrer dans le concret et d'en parler plus en détail, j'aimerais qu'on revienne un petit peu, comme on le fait chaque année d'ailleurs, sur la politique sportive que mène le département pour la jeunesse, mais pas que.
2: Mais pas que, comme vous dites, effectivement, puisque le conseil départemental de la Dordogne a pour souci de pouvoir apporter du sport partout et surtout pour tous. Donc c'est bien des dispositifs qui vont de la jeunesse aux seniors qui sont proposés tout au long de l'année sur le département de la Dordogne.
1: Le département de la Dordogne, c'est un département qui est assez rural. Et vous connaissez bien justement ce milieu puisque vous êtes maire d'une commune de Dordogne. Est-ce que c'est plus difficile de rendre accessible le sport en milieu rural d'après vous ?
2: Alors la question de l'accessibilité, si vous parlez de mobilité, oui, on ne va pas se le cacher, ça reste un souci. Mais si on voit le volet accessibilité par rapport aux équipements qui sont présents dans les communes rurales, je dirais que non, ce n'est pas un souci, puisque nos communes rurales sont quand même dotées d'équipements sportifs, que ce soit de terrains de foot, que ce soit de terrains de tennis, que ce soit de salles de mise à disposition ou de gymnase. C'est la raison pour laquelle le département peut travailler sur l'ensemble de son territoire. C'est parce que justement les collectivités sont dans l'ensemble très bien dotées en équipements sportifs.
1: Tout ça c'est une bonne chose donc pour le sport en Dordogne. On va parler justement de ce dispositif Chèque Sport Dordogne. Rappelez-nous comment est née cette initiative. Ça s'adresse à qui ?
2: Alors cette initiative est née après Covid, hein. La pratique du sport en France a été mise à mal, et de fait les associations également. Donc le président a souhaité, pour relancer la pratique sportive et soutenir les clubs de Dordogne, proposer un chèque sport donc, pour tous les jeunes âgés entre 11 et 16 ans. Donc la première campagne a débuté pour les saisons sportives 2021-2022.
1: L'aide, elle peut aller jusqu'à 25 euros pour une inscription dans un club. Je crois que c'est aussi faisable si on pratique un sport au sein d'un collège, par exemple.
2: De l'UNSS.
1: De l'UNSS, voilà.
2: Tout à fait, oui. À la fois pour les associations sportives fédérées, mais aussi pour une licence sport scolaire et également pour les jeunes sapeurs-pompiers.
1: Est-ce que cette aide, ce coup de pouce, il peut être cumulé avec notamment le pass sport gouvernemental ? Je crois qu'il est de 55 euros sous condition et vous avez opté sur 25 euros supplémentaires.
2: Oui, tout à fait. Ce chèque sport Dordogne est cumulable avec les autres dispositifs existants, aussi bien le passeport de l'État, mais aussi les chèques sport, culture et loisirs que les collectivités peuvent également proposer pour leur administrés.
1: Alors justement, je voulais rajouter pour les auditrices et auditeurs terrassonnés que la commune de Terrasson, justement, elle propose un dispositif similaire sur le reste à charge pour l'acquisition de licences. Ça veut dire qu'on peut cumuler tous les dispositifs présents. Alors concrètement, Christelle, comment les familles peuvent-elles bénéficier de cette aide ou doivent-elles s'adresser ?
2: Alors soit elles peuvent contacter directement la direction des sports. Moi je suis favorable de l'accueil pour l'accueil physique, mais il y a également la possibilité de solliciter ce chèque sport via la plateforme numérique. Et alors c'est assez simple en termes de démarche. On a essayé de simplifier au maximum les pièces et les justificatifs qui sont demandés.
1: On va donc rappeler que toutes ces informations concernant le chèque sport Dordogne-Périgord, donc pour les 11-16 ans, proposés par le conseil départemental de la Dordogne, sont donc à retrouver sur le portail des aides du département. C'est aides@dordogne.fr. Est-ce qu'on peut rajouter quelque chose pour donner envie aux auditrices, aux parents, d'amener leurs enfants notamment vers le sport ?
2: question de la santé, la question du lien social, bien entendu, que la pratique du sport fédéré est quand même pour la construction des futurs citoyens un atout considérable, notamment dans ces sociétés qui sont un peu tourmentées. Et peut-être juste aussi rappeler que la date limite pour demander ce chèque sport est au 30 novembre aussi, parce que souvent nous avons des dossiers qui arrivent après date et nous essayons voilà, de respecter les demandes, faire en sorte que les délais soient respectés.
1: Alors jusqu'au 30 novembre, ce chèque sport Dordogne, qu'on peut venir vous voir au département hein, pour en parler, pour monter ce petit dossier. Hein. Vous avez donc facilité un petit peu tout ce qui est paperasse. On rappelle aide.dordogne.fr, ça c'est le portail. On va rappeler Christelle Duriol que vous êtes vice-présidente du conseil départemental de la Dordogne, en charge de la jeunesse et des sports. Merci de nous avoir accordé un peu de temps pour nous parler de tout ça, Christelle.
2: Merci.

0: 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Bonjour.
1: Bonjour à tous. Les chefs d'État de 32 pays prennent la parole ce mardi à l'ONU à l'occasion du début de la semaine de haut niveau de l'Assemblée générale. Emmanuel Macron représentera la France et doit s'exprimer en fin de journée. Le président français, qui n'assistera d'ailleurs à aucune messe célébrée par le pape Léon XIV lors de sa visite en France, il sera toutefois représenté samedi à Paris par le premier ministre Sébastien Lecornu ainsi que son épouse Brigitte Macron. Les députés devraient, eux, commencer le 13 octobre l'examen du budget de l'État qui sera présenté en Conseil des ministres le 1er octobre prochain. Un débat sur la dette publique est prévu aussi le même jour, puis un autre sur les finances locales le 19 octobre. On poursuit avec une fillette de 5 ans qui a été retrouvée morte aujourd'hui à Blois dans le Loir-et-Cher. Selon le parquet, elle aurait vraisemblablement été tuée par son père, retrouvée grièvement blessée après avoir tenté de se suicider. Les parents, séparés depuis 2024, entretenaient des relations difficiles et une mesure d'assistance éducative avait été mise en place. Une enquête est en cours pour déterminer les circonstances du drame. Et le comédien et metteur en scène français Arnaud Denis est mort ce mardi en Belgique à l'âge de 43 ans après avoir eu recours à l'euthanasie. Depuis une opération d'une hernie en 2023, il souffrait de douleurs intenses liées à une prothèse. Il avait créé un collectif de victimes d'implants anti-hernie et déposé plainte contre X, classé sans suite en août dernier. L'Observatoire international des prisons alerte sur les conditions de détention des adolescents en France. Au 31 août, 817 mineurs étaient incarcérés et certaines prisons dépassent leur capacité, comme notamment à Marseille, avec un taux d'occupation de près de 145%. L'OIP dénonce notamment l'oisiveté, les fouilles à nu et le manque d'accès à la formation. Et on termine ce flash avec un mot de sport et de football. Place à la première journée de Ligue des Champions féminine ce soir avec le Paris Saint-Germain qui se déplace sur la pelouse du Real Madrid. Le coup d'envoi de la rencontre est prévu à 21h.

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0: 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Bonsoir.
1: Bonjour à tous. Les chefs d'État de 32 pays prennent la parole ce mardi à l'ONU à l'occasion du début de la semaine de haut niveau de l'Assemblée générale. Emmanuel Macron représentera la France et doit s'exprimer en fin de journée. Le président français, qui n'assistera d'ailleurs à aucune messe célébrée par le pape Léon XIV lors de sa visite en France, il sera toutefois représenté samedi à Paris par le premier ministre Sébastien Lecornu ainsi que son épouse Brigitte Macron. Les députés devraient, eux, commencer le 13 octobre l'examen du budget de l'État qui sera présenté en Conseil des ministres le 1er octobre prochain. Un débat sur la dette publique est prévu aussi le même jour, puis un autre sur les finances locales le 19 octobre. On poursuit avec une fillette de 5 ans qui a été retrouvée morte aujourd'hui à Blois dans le Loir-et-Cher. Selon le parquet, elle aurait vraisemblablement été tuée par son père, retrouvée grièvement blessée après avoir tenté de se suicider. Les parents, séparés depuis 2024, entretenaient des relations difficiles et une mesure d'assistance éducative avait été mise en place. Une enquête est en cours pour déterminer les circonstances du drame. Et le comédien et metteur en scène français Arnaud Denis est mort ce mardi en Belgique à l'âge de 43 ans après avoir eu recours à l'euthanasie. Depuis une opération d'une hernie en 2023, il souffrait de douleurs intenses liées à une prothèse. Il avait créé un collectif de victimes d'implants anti-hernie et déposé plainte contre X, classée sans suite en août dernier. L'Observatoire international des prisons alerte sur les conditions de détention des adolescents en France. Au 31 août, 817 mineurs étaient incarcérés et certaines prisons dépassent leur capacité, comme notamment à Marseille, avec un taux d'occupation de près de 145%. L'OIP dénonce notamment l'oisiveté, les fouilles à nu et le manque d'accès à la formation. Et on termine ce flash avec un mot de sport et de football. Place à la première journée de Ligue des Champions féminine ce soir avec le Paris Saint-Germain qui se déplace sur la pelouse du Real Madrid. Le coup d'envoi de la rencontre est prévu à 21h.

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0: Ce samedi 26 septembre, la commune de Villac vous invite à découvrir son nouveau blason, imaginé et raconté par son auteur, Monsieur Yvon Pichon. La soirée se poursuivra avec le traditionnel verre de l'amitié et d'autres animations. Sandrine Géraud, maire de Villac, nous en dit plus au micro de Soren Zamoro dans cette nouvelle édition de Couleur Périgord.
1: Bonjour Sandrine Géraud.
2: Bonjour.
1: Vous êtes la nouvelle maire du Villac depuis avril et avec les événements climatiques de cet été, les célébrations estivales de la fête votive ont été malheureusement annulées. Mais connaissant votre envie de proposer de nouvelles activités, vous êtes avec nous aujourd'hui pour nous parler de Villac en fête ce samedi 26 septembre. Tout d'abord, parlons un peu de votre projet de dynamisme culturel de la ville. En quel honneur ces festivités automnales ?
2: Alors, le blason, on a souhaité le faire justement au mois de septembre pour dynamiser un petit peu, comme l'été il y avait la fête de Villac, et c'était pour faire un moment de rencontre avec les habitants. D'où fin septembre, tant qu'il fait encore beau. Pour le coup, il fait encore chaud. Donc, c'est un rendez-vous municipal et puis des administrés, surtout pour leur commune, parce que c'est leur blason. Et l'idée, c'était surtout qu'ils viennent le découvrir parce qu'ils voient le blason sur les courriers officiels de la mairie. Mais je ne suis pas du tout sûre qu'ils sachent pourquoi il y a telle couleur et qu'est-ce que représentent les symboles du blason. Donc, l'idée, c'était surtout qu'ils viennent voir, découvrir l'histoire et que Yvon, notre, qui était au conseil municipal avant moi, Yvon Pichon, qui était avec moi d'ailleurs, c'est lui qui l'a créé avec André Mertens, notre administré de Villac. C'était l'occasion pour lui de l'expliquer et de mettre en valeur ce blason et son travail surtout.
1: Donc c'était vraiment une fierté de la ville de présenter ce blason-là.
2: Oui, tout à fait. Et en plus, symboliquement, il a 10 ans cette année. Ça fait 10 ans qu'ils vont la créer. Donc c'est encore plus symbolique en fait sur le fait de le présenter aux administrés. C'est quand même l'emblème de notre village. C'est l'identité parce que derrière, au-delà de ce blason, c'est un symbole certes, mais c'est... Ça représente la commune, en fait. Il y a vraiment une histoire derrière et tout s'explique, en fait, avec le patrimoine, l'histoire de la commune, les couleurs. Donc, je pense, mais ça, il faudra venir le jour J pour le découvrir. Mais effectivement, il y a une vraie identité sur ce blason qui est très symbolique, en fait.
1: N'en dites pas plus, on va laisser quelques petites surprises à nos auditeurs.
2: Exactement.
1: Et donc, vous avez voulu faire de cette symbolique une fête, finalement.
2: Oui, exactement. Ben, c'est l'occasion de réunir tout le village. Déjà, de se rencontrer, de faire un moment d'échange, de partage, sympathique, convivial. On a invité aussi les communes aux alentours. Villac doit s'ouvrir aussi sur les autres communes, on ne doit pas être que entre nous. C'est clairement la volonté de la nouvelle municipalité que le village s'ouvre sur les communes environnantes avec qui on a de très bons contacts, que les maires sont tous invités, viendra qui peut, parce que bah, tout le monde ne peut pas venir, c'est normal. Mais l'idée, c'est surtout que tout le monde le découvre et apprenne à le connaître et à connaître aussi notre village aussi, c'est important.
1: Vous avez proposé en activité un verre de l'amitié. Pourquoi cette activité, elle vous tenait tant à cœur ?
2: Parce que justement, après la cérémonie, c'est un moment de partage, de convivialité. Justement, le pot est offert par la municipalité et ça sera servi par les conseillers municipaux. Et c'est notre rôle. On est là justement pour être au service de nos administrés. Donc ce blason, ça sera le symbole. Et nous, la municipalité, on est là pour rendre ce service aux administrés, mettre en valeur ce blason et servir effectivement ce verre. C'est un moment de partage et c'est l'occasion de discuter aussi avec les administrés en les servant. Pour moi, c'est un vrai moment de convivialité, même pour le conseil municipal.
1: Beaucoup de choses sur cette journée-là, avec les food trucks qui font leur entrée à partir de 19h sur la place Édouard Roubière. Et les stands seront variés, de quoi satisfaire les gourmands et même les indécis. Vous avez souhaité travailler avec des traiteurs locaux.
2: Oui. Alors effectivement, la cérémonie, ça sera l'occasion de profiter du blason. Alors je profite de ce blason pour, comme vous m'expliquiez tout à l'heure, avec l'été, les chaleurs, les festivités ont été un petit peu tronquées. Donc j'ai pas pu tirer le feu d'artifice, qui est assez connu à Villac et apprécié des administrés. Donc je profite de ce rendez-vous pour du coup tirer le feu d'artifice traditionnel. Et du coup, pour garder les gens entre la cérémonie et le feu qui est à 10h, c'est l'occasion du coup de continuer dans la continuité concernant le partage, discuter avec les gens. D'où les food trucks, donc on a décidé ça avec les conseillers municipaux. Ça a été validé entre nous. Et effectivement, on a fait le choix de prendre des food trucks locaux. Donc il y a la baraque à frites qui est assez connue. Il y a aussi une personne qui vient de la pizza, qui va nous faire la pizza. Et il y a aussi une personne qui nous fait le poulet poulet patate en fait, mais qui était déjà là le dimanche à la boulangerie de Villac. Donc il est aussi connu sur le secteur. Donc voilà, c'est l'occasion de garder les gens, de profiter d'un bon moment. Il y aura de la musique aussi, c'est important. Donc ça, c'est vraiment plutôt une fête un peu de village, du coup, jusqu'au feu d'artifice.
1: Donc en plus, avec une idée de dynamiser l'économie locale en plus,
2: tout
1: qui
2: à
1: vous
2: fait.
1: Tient à cœur.
2: Oui, tout à fait, oui.
1: Clos du spectacle qui commence à 22h, le feu d'artifice traditionnel, très connu dans la région. Et je suppose que vous l'attendez avec impatience aussi.
2: Oui, les administrés aussi nous l'ont réclamé. Et puis même mes collègues du conseil municipal et moi-même, on y tient. Après, c'est un choix aussi du conseil municipal de tirer ce feu. C'est vraiment un choix pour nous de le faire parce qu'il y a beaucoup de feux qui ont été annulés. Et on pense à l'entreprise de Paysac, Hauterie de Vaux, qui sont des gens adorables, une entreprise familiale qui sert à la plupart des feux d'artifice locales et autres d'ailleurs. Et par solidarité aussi, c'est un choix de tirer ce feu parce que je pense qu'il faut penser à eux aussi. C'est une entreprise, derrière ils ont des salariés et il faut que tout le monde joue le jeu. Donc c'est aussi un choix du conseil d'être solidaire avec cette entreprise également aussi.
1: En tout cas, il s'agit d'un très beau programme avec de très belles valeurs en plus. Et Madame la maire, avez-vous des activités à venir, à nous partager, en plus de Villac en fait ?
2: À venir, on a des projets. Dans les projets qui sont en cours, pas validés, hein, mais en cours, sur lesquels on travaille, on a le projet de faire un Terra Aventura. Ça, c'est en cours. Le dossier est à l'étude, en fait. Donc, on espère que ça sera positif.
1: Quand vous dites Terra Aventura, est-ce que vous pouvez nous expliquer un petit peu plus davantage en quoi ça consiste ?
2: Terra Aventura, c'est une application qui est surtout associée à la Nouvelle-Aquitaine, en fait. C'est la Nouvelle-Aquitaine qui porte ce projet-là. C'est en fait comme une quête. Il y a des énigmes, il y a un parcours en fait. L'idée c'est de faire une randonnée, c'est plutôt quelque chose de familial quand même, c'est un petit parcours. L'idée c'est de résoudre ces énigmes et du coup ça nous amène sur un parcours et à la fin le but c'est de trouver une petite statuette qui est le Saint Graal on va dire de cette quête en fait, d'énigmes en fait, voilà. Et ça fonctionne assez bien et ça tenait beaucoup à cœur, notamment à mon premier adjoint qui a eu l'idée pendant la campagne, c'est lui qui nous avait lancé cette idée. Et tout le conseil, on a suivi l'idée parce qu'on a trouvé que c'était une très très bonne idée. Et du coup, c'est Marius Gay, voilà, c'est un peu son bébé à ça. Et puis nous, derrière, on le soutient pleinement. Et il a travaillé dessus justement avec la personne de l'Office du tourisme pour voir comment il pouvait faire et faire mettre en place ça surtout.
1: Donc ce serait vraiment dédié à Villac et faire découvrir
2: le patrimoine. Exactement, tout à fait, c'est ça.
1: Et vous avez d'autres projets
2: Alors, dans les projets, il y a donc celui-ci. Et dans le gros projet, ça serait de rénover la gare de Villac, qui est un bâtiment communal, très très bien placé parce qu'en plus, il est à l'entrée du village. Il y a un parking où justement se mettent les food trucks. Et les food trucks nous ont permis de réunir une centaine de personnes lors de nos activités d'été. Donc c'est plutôt bien. C'est ombragé. Il y a le foot qui est juste à côté en plus. Donc l'idée, c'est surtout de rénover cette gare qui en a grand besoin, qui est dans le jus de l'époque quand même. Voilà. Ça serait de repenser l'architecture intérieure, garder le côté foot qui est important et créer dans ce bâtiment un espace de bar associatif en fait. Il y a déjà une association, les grands espaces qui sont déjà à l'étage, qui travaillent, qui font sont très sur l'audiovisuel, le cinéma, les choses comme ça, l'image. Et donc dans le clubhouse actuellement, on mettrait ce bar associatif qui nous permettrait de dynamiser la commune parce que la commune a beaucoup de potentiel. On est notamment sur le trajet de la Flo Vélo, donc il y a beaucoup de vélos qui passent, vraiment beaucoup. Et on a régulièrement des camping-cars aussi qui s'arrêtent justement sur le parking, donc ça serait l'occasion de les faire arrêter, qu'ils puissent manger, boire un petit peu. Et je pense qu'on a un vrai potentiel sur cette gare qui est très très bien placée où elle est.
1: Est-ce que vous avez un petit mot de fin pour inciter nos auditeurs à participer à l'événement qui va arriver le 26 ?
2: Pour venir à Villac, déjà, le principal, c'est que nous sommes vraiment très conviviaux. Donc, il y a toujours un très bon accueil. Et puis, surtout, il y aura des petites surprises. Voilà. Donc, il faut venir voir cette cérémonie. Et voilà, il y a des petites choses qui vont se passer. Donc, je garde le suspense et j'invite les gens à nous rejoindre et à partager le pot de l'amitié et le petit repas de l'amitié.
1: Merci de nous avoir accordé cette interview.
2: Merci à vous de m'avoir demandé de venir et de pouvoir présenter mon projet. Merci beaucoup.
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0: 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Bonsoir.
1: Bonsoir à tous. Donald Trump a menacé à nouveau d'anéantir l'Iran si aucun accord n'est conclu avec Téhéran. Le président américain affirme devoir choisir entre une action militaire et un accord et il se dit toutefois optimiste sur la possibilité d'un compromis qu'il estime pouvoir être conclu juste après les élections législatives américaines prévues en novembre. Retour en France, le gouvernement élargit l'aide de 100 euros destinée aux grands rouleurs. Selon la ministre déléguée à l'énergie, Maude Bréjon, 5,5 millions de Français pourront désormais en bénéficier pour les mois d'octobre, novembre et décembre. Et le ministre de l'économie, Roland Lescure, a fait le point, lui, sur la situation des carburants et assure que le pays ne connaît à ce jour aucun problème d'approvisionnement. Mais la consommation de carburant a chuté, elle, de 30% en France entre le 11 et le 20 septembre par rapport aux 10 premiers jours du mois. Cette baisse entraîne une diminution des recettes fiscales de 407 millions d'euros depuis le début de la flambée des prix. Quant aux députés, ils devraient commencer le 13 octobre l'examen du budget de l'État qui sera présenté en Conseil des ministres le 1er octobre prochain. Un débat sur la dette publique est prévu aussi le même jour, puis un autre sur les finances locales le 19 octobre. Direction Blois, présent dans le Loir-et-Cher, où une fillette de 5 ans a été retrouvée morte aujourd'hui. Selon le parquet, elle aurait vraisemblablement été tuée par son père, retrouvé grièvement blessé après avoir tenté de se suicider. Une enquête est en cours pour déterminer les circonstances du drame. Et on enchaîne avec l'Observatoire international des prisons qui alerte sur les conditions de détention des adolescents en France. Au 31 août, 817 mineurs étaient incarcérés et certaines prisons dépassent leur capacité, comme notamment à Marseille, avec un taux d'occupation de près de 145%. L'OIP dénonce notamment l'oisiveté, les fouilles à nu et un manque d'accès à la formation. Et enfin du sport et du football avec le Paris Saint-Germain qui se déplace sur la pelouse du Real Madrid ce soir pour la première journée de Ligue des Champions féminine. Le coup d'envoi du match est prévu à 21h.

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1: Bonjour à toutes et à tous. L'info locale de proximité en Terrassonnais de ce mardi 22 septembre 2026. Un feu de forêt près de Saint-Mémin a donné du fil à retordre aux pompiers hier lundi. Le feu a pris dimanche soir dans un lieu très escarpé et difficile d'accès, dans les gorges de l'Auvézère. 40 pompiers étaient sur place hier, venus de Dordogne, Corrèze et Haute-Vienne. Le feu a été fixé ce matin. Le dispositif CADE, contrat néo-aquitain de développement de l'emploi sur le territoire, outil d'ingénierie territoriale et d'animation économique, mis en place par la région Nouvelle-Aquitaine, sera présenté en ouverture du conseil communautaire ce soir, mardi, à 20h à Tortoirac. La communauté de communes du Terrassonnais au Périgord-Loire parlera aussi de finances avec le développement de l'habitat. La plateforme gratuite d'aide aux devoirs pour les lycéens et apprentis de la région Nouvelle-Aquitaine reprendra du service dès le lundi 28 septembre, du lundi au jeudi de 17h à 21h. Dans les domaines mathématiques, français, physique, chimie, philosophie et anglais, une vingtaine de tuteurs étudiants en master à Bordeaux et à Poitiers seront à l'écoute des jeunes qui pourront donc les joindre au numéro 05 57 57 50 00. Le spectacle concert « Femmes, je vous chante » sera présenté vendredi 25 septembre à 21h à La Feuillade, à la salle des fêtes, avec itinérance culturelle en Terrassonnais. Nathalie Marcillac rendra un vibrant hommage à des figures féminines emblématiques au destin hors du commun. Elle sera accompagnée d'un duo piano-violon formé par Catherine Brunet et Chloé Doun. Tarif d'entrée 15 euros, c'est gratuit pour les moins de 18 ans. Un téléphone 06 80 71 65 20. 06 80 71 65 20. Un florilège de pièces musicales par l'ensemble vocal de Périgueux, c'est samedi 26 septembre à 17h à Tourtoirac. Pour clore sa saison musicale, le chœur mixte de l'ensemble vocal sous la direction d'Anne Mogart interprétera Mendelssohn, Debussy, Duparc et des extraits de la Messa di Gloria de Puccini. Tarif 15 euros dans l'abbatiale de Tortoirac. Puis le chœur GM de Gujan Mestras, composé de 80 exécutants sous la direction de Sylvie Golias et accompagné au piano par Xavier Jugladanti, donnera un concert pour la bonne cause. Une cagnotte au chapeau sera intégralement reversée à la commune du Porge, lourdement touchée par les événements tragiques cet été. Un téléphone pour cette soirée, 06 45 03 29 43. Le concert de Monk, c'est samedi 26 septembre à 19h dans le parc de la mairie du Lardin, avec la restauration sur place des food trucks. C'est de la musique soul d'Otis Redding et Stevie Wonder. Sur scène, François-Marie Moreau au saxophone, flûte et chant, Stéphane Mazurier au clavier, Sébastien Charrieras à la basse et Stéphane Desplat à la batterie. Entrée 10 euros pour les adhérents 8, moins de 16 ans 5 euros. C'est gratuit pour les moins de 12 ans. Réservation sur Hello Asso ou par mail à 24 cordes à son art, c'est tout attaché, @gmail.com. La première édition de l'Ultra Trail La Périgourdine, c'est dimanche 27 septembre à 8h. Trois courses entre Sentier, Forêt, Ruisseau et Vallon, entre Tourtoirac et Hautefort. Ultra Trail de 80 km, Maxi Trail de 30 km avec possibilité de relais et Trail de 12 km. Une randonnée est également proposée sur 12 km. Un téléphone 07 45 11 31 06 07 45 11 31 06. Une rando découverte de 7,5 km ponctuée de 6 étapes musicales, comptées ou chantées, c'est dimanche, à partir de 9h du matin à Aja. Pause en cas à 10h30, puis apéritif, dessert et café à midi. Possibilité de pique-niquer sur place. Il faudra apporter son assiette et ses couverts. Départ place de l'église, tarif 10 euros, c'est gratuit jusqu'à 12 ans. Un contact 06 79 01 58 75 06 79 01 58 75. Une randonnée gourmande est également proposée à la Bachellerie en semi-nocturne de 9 km. C'est samedi 26 septembre à 17h. Départ place du 30 mars 44. Tarif 15 euros pour les adultes, 8 euros pour les enfants de moins de 12 ans. Se munir de couverts et d'une lampe torche. Réservation avant le jeudi 24 septembre au 06 12 64 42 23. 06 12 64 42 23. Un loto caritatif, c'est samedi 26 septembre à 20h, organisé par des élèves de terminale du lycée de Terrasson dans le cadre de leur travail scolaire. C'est à la salle des fêtes de Terrasson. De nombreux lots ont été recueillis. À Villac, le feu d'artifice de la fête votive le 18 juillet dernier n'avait pas pu être tiré en raison des conditions climatiques. Il sera présenté ce samedi 26 septembre vers 22h. La soirée débutera à 17h avec la cérémonie du blason, imaginée et racontée par son auteur Yvon Pichon. Puis un verre de l'amitié sera offert par la commune à 19h sur la place du village avant de profiter des différents food trucks présents. Tout au long de la soirée, l'animation musicale sera assurée par Christophe Chevalier. Un forum à destination des aidants, des personnes en situation de handicap, est proposé aujourd'hui mardi à Périgueux par le département et la Maison départementale des personnes handicapées, la MDPH de la Dordogne, au centre départemental Joséphine Baker. C'est de 9h à 16h30. Voilà, fin de cette édition. Merci de l'avoir suivi.

Vos offres d'emploi avec France Travail, antenne de Terrasson-Lavilledieu. Offre 213 SZSN, autocontrôle situé à Tenon recherche une ou un contrôleur technique automobile. Les débutants sont acceptés, le permis B nécessaire, le contrat proposé est un CDI de 39 heures par semaine. Offre 213 SZJZ, Vite Alliance situé à Terrasson recherche une ou un auxiliaire de vie. Les débutants sont acceptés, tous les profils seront étudiés, le permis B est nécessaire. Le contrat proposé est un CDD de 12 mois de 35 heures par semaine. Offre 213 MTBR, NOS Terrasson recherche une ou un gérant mandataire de magasin. 2 ans d'expérience sont demandés, franchise, emploi non salarié, rémunération par pourcentage sur le chiffre d'affaires. Offre 211 GLSH, Aldi Marché situé à Montignac-Lascaux recherche une ou un assistant magasin. 2 ans d'expérience sur un poste similaire, un bac plus 2 ou équivalent vente, distribution, bac plus 3, bac plus 4 ou équivalent gestion point vente sont nécessaires. Le contrat proposé est un CDI de 35 heures par semaine. Offre 213 RKDF. Les foie gras Lacon situés à Pazaillac recherchent une ou un vendeur foire et salon. Les débutants sont acceptés, le contrat proposé est un CDD de 2 mois. Travail selon un rythme irrégulier et pic d'activité. Toutes ces offres et le clic agenda sont disponibles sur francetravail.fr et cristalfm.org.

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1: Allez, pour commencer ce soir sur TF1, Koh-Lanta, sur France 2, le documentaire Les Cercles du Silence. Premier épisode, octobre 2005, chirurgien Joël Le Squarneck, qui est condamné à 4 mois de prison avec sursis pour détention d'images à caractère pédopornographique. Pourtant, en dépit de ce signal d'alarme, il continue à exercer sans restriction, protégé par l'inertie des institutions et le corporatisme médical. Des dysfonctionnements systématiques et des responsabilités multiples permettent à Joël Le Squarneck de poursuivre ses actes en toute impunité. Enquête sur les mécanismes de l'omerta au sein de l'institution hospitalière qui ont permis à l'un des plus grands criminels sexuels de notre époque de poursuivre ses crimes pendant près de 30 ans. France 3, La Stagiaire, Canal, Urlevent, M6, 911, W9, on connaît la chanson dans cette spéciale année 80. Un focus est fait sur les titres cultes qu'ont marqué toute une génération à travers des jeux à la fois surprenants et divertissants. Autour de Laurence Boccolini, 12 personnalités venues d'horizons et de générations variées s'affrontent dans une série de jeux qui vont mêler quiz, épreuves musicales et défis décalés. TFX, Fast and Furious 4 et Gulli, le tour du monde en 80 jours. Allez, je vous laisse faire votre choix et par avance, une belle soirée devant votre télévision.
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0: 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Bonsoir.
1: Bonsoir à tous. Le gouvernement élargit l'aide de 100 euros destinée aux grands rouleurs. Selon la ministre déléguée à l'énergie Maud Bréjon, 5,5 millions de Français pourront désormais en bénéficier pour les mois d'octobre, novembre et décembre. Des aides qui devraient coûter 450 millions d'euros. Le ministre de l'économie Roland Lescure, lui, a fait le point sur la situation des carburants justement et assure que le pays ne connaît à ce jour aucun problème d'approvisionnement. Mais la consommation de ce carburant a chuté de 30% en France entre le 11 et le 20 septembre par rapport aux 10 premiers jours du mois. Cette baisse entraîne une diminution des recettes fiscales de 407 millions d'euros depuis le début de la flambée des prix. Une hausse de ces prix du carburant liée au conflit au Moyen-Orient. Et à ce sujet, Donald Trump a menacé devant l'ONU d'anéantir l'Iran si aucun accord n'était conclu avec Téhéran. Le président américain affirme devoir choisir entre une action militaire et un accord. Il se dit toutefois optimiste sur la possibilité d'un compromis qu'il estime pouvoir être conclu juste après les élections législatives américaines prévues en novembre. Retour en France. Les députés devraient commencer le 13 octobre l'examen du budget de l'État qui sera présenté en Conseil des ministres le 1er octobre prochain. Un débat sur la dette publique est prévu le même jour, puis un autre jour sur les finances locales le 19 octobre. On continue avec un drame dans le Loir-et-Cher à Blois avec une fillette de 5 ans qui a été retrouvée morte aujourd'hui. Selon le parquet, elle aurait vraisemblablement été tuée par son père, retrouvé grièvement blessé après avoir tenté de se suicider. Une enquête est en cours pour déterminer les circonstances du drame. Côté sport en football, malade, Kylian Mbappé n'a pas participé à l'entraînement du jour avec l'équipe de France. Et puis place à la première journée de Ligue des Champions féminine ce soir avec le Paris Saint-Germain qui se déplace sur la pelouse du Real Madrid. Le coup d'envoi de la rencontre est prévu à 21h. Voilà pour l'essentiel de l'actualité, je vous souhaite une excellente soirée à notre écoute.

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